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Je constate que bien souvent je vois si bon et on subit, et que les rêves des ticus s'évanouissent ou se refoulent dans cette réalité crue qui nous embarque dans le moule. La trentaine, la pédaine, les morveux, l'hypothèque, les bonheurs et les peines, les bons coups et les échecs.